0: 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Il est 16h.
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1: Et bienvenue sur BPM si vous venez de nous rejoindre. On est en direct du Vernon Fire Festival, la deuxième soirée. On est ici au parc de la Fonderie pour cette soirée spéciale Coupe du Monde. Alors que les regards sont toujours tournés vers les quarts de finale de la Coupe du Monde, le festival imagine une soirée populaire où la musique prolonge l'émotion sportive. Dès 18h jusqu'à 21h, DJ LL, DJ Irvin Turn à 21h, à 22h VG Dream et puis à 23h Djibril Cissé. Nous, on va se retrouver tout à l'heure à 18h pour lancer cette grande et très belle soirée festive au parc de la Fonderie, je vous rappelle, pour cette première édition du festival Vernon Fire. À très vite sur BPM.
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1: Effectivement, BPM en direct, Robin.
2: On est en direct d'où ? Du parc de la Fonderie.
1: Eh oui, c'est la première fois qu'on fait une émission ici.
2: C'est la première fois qu'on fait une émission ici, certainement pas la dernière, en tout cas.
1: Ah bah non.
2: Le Vernon Fire Festival, la première édition. Il y a déjà eu une première soirée hier, déjà, ici au parc de la Fonderie. Et bah, on va enchaîner avec cette deuxième soirée-là dans quelques minutes.
1: Oui, ça commence à 18h, bah, ça tombe bien les 18h.
2: Voilà, on attend le public qui va venir nombreux. Alors, c'est une soirée spéciale Coupe du Monde. Puisque bah, on est en pleine Coupe du Monde, Fredo.
1: C'est vrai ?
2: Si tu l'as pas, le, t'as pas.
1: Ah,
2: t'as,
1: si, j'étais sur une autre planète.
2: T'as pas suivi.
1: C'est pour ça que je me couche tous les soirs tard.
2: On connaît c'est l'adversaire de l'équipe de France en
1: l'Espagne,
2: demi-finale.
1: L'Espagne.
2: France-Espagne pour le 14 juillet. On espère un beau moment pour la fête
1: Cocorico,
2: nationale.
1: Quoi.
2: Cocorico. Et donc une soirée spéciale Coupe du Monde, puisqu'il y aura DJ Telel donc qui va lancer la soirée. DJ Irving Turn juste après à 21h. Et puis celui qui est devenu une vraie star en 2018 lors du dernier titre de champion du monde de l'équipe de France, VG Dream, qui va jouer à 22h.
1: Alors chante-nous la chanson.
2: Ramener la coupe à la maison. J'ai mal à la gorge, là c'est compliqué.
1: Non mais tout à l'heure il me l'a fait. Je lui ai dit chante-moi. Et il l'a bien fait. Hein. C'est fou.
2: Donc VG Dream qui jouera tout à l'heure à 22h et la soirée sera conclue eh bien, par un ancien footballeur reconverti en DJ. C'est Djibril Cissé.
1: Également acteur.
2: Également, il fait tout. Et très bon consultant aussi sur la télé. Donc Djibril Cissé qui viendra conclure cette soirée
1: de 23h à minuit.
2: De 23h à minuit pour cette édition, cette deuxième soirée de cette édition du Vernon Fire Festival. Un conseil quand vous venez, hydratez-vous parce qu'il fait très chaud.
1: Ouais, oui.
2: Il fait très très chaud, donc faites bien
1: très,
2: attention.
1: Très
2: buvez déjà de l'eau surtout.
1: Toi, t'as déjà bu 2 litres d'eau.
2: J'ai déjà bu 2 litres d'eau. Et je pense que c'est pas fini.
1: C'est pas fini. Hein.
2: Et je pense que c'est loin d'être fini. Donc, on va passer une très très belle soirée ici au parc de la Fonderie, en bord de Seine. C'est toujours assez agréable aussi d'avoir la Seine juste à côté. On a envie d'y plonger. Je suis pas sûr qu'on puisse, mais on a envie.
1: Oui, on ne peut pas.
2: On ne peut pas.
1: On ne peut pas. On ne peut pas. Vernon Fire Festival, Robin, a des partenaires.
2: Tout à fait.
1: Qui, grâce à eux, on a pu faire ce. Enfin, on a pu. Pas moi qui l'ai fait. Mais voilà, grâce à eux, le festival. Bah oui, je suis photographe vidéaste. C'est écrit autour de mon cou. En tous les cas, grâce à eux, il y a pu avoir ce festival. On leur tire un coup de chapeau.
2: De nombreux partenaires, on va citer principalement MacArthur Glen, Paris Giverny, qui est un des partenaires principaux de cette édition, de ce long week-end, et également le partenaire public Leader, le fonds de soutien Leader. Il y a également le département de la région Normandie. Je peux te citer encore McDonald's, Intermarché, Saint-Marcel, Crédit Mutuel, Leclerc, SKF. Enfin bref, de nombreux partenaires. Et puis il y a également de quoi se restaurer aussi ici.
1: Exactement.
2: Et de quoi boire aussi, que ça soit de l'eau ou autre chose que de l'eau.
1: Exactement. On nous distribue des canettes.
2: Petites Red Bull, ouais.
1: Non, mais j'allais pas le dire, j'allais dire des taureaux. Mais c'est pas grave.
2: Le taureau rouge.
1: Le taureau rouge, mais bon, c'est pas grave. Red Bull, là, j'en suis à la canette de Coca zéro, là. Aussi. Et on tourne à la caféine, quoi.
2: Et on tourne à la caféine. Ouais. Ouais.
1: Bon. Il va nous falloir. Bon, on espère avoir notre ami
2: DJ Telel.
1: DJ Telel dans quelques minutes ici sur BPM. En tous les cas, restez bien là parce que demain, ça continue à Bizy.
2: Demain, ça continue au château de Bizy. Attends, je me remets le programme quand même sous les yeux. Je l'avais enlevé. Demain, ça continue au château de Bizy de 18h15 à partir de 18h15 avec Module Étrange. Il y aura également You Said Strange, le groupe vernonnais à 21h20. Clément Mirguet également, le vernonnais à 22h20. Le gros groupe, la tête d'affiche à 23h30, ouais. Lilywood and the Prick.
1: Ça, c'est bien ça.
2: Et c'est très bien, Lilywood and the Prick. Et un autre vernonnais, un très bon copain que je salue, Alexis, très sympa.
1: On te salue, Alexis.
2: Et il y aura également le grand final lundi 13 juillet avec Loïc Mastermix, Chad Otaboy et DJ Saint-Honoré. Et cette fois, ça sera pas ni au parc de la Fonderie ni au château de Bizy, ça sera au parc des Tourelles. Voilà, c'était aussi la volonté de ce festival, mettre en avant.
1: Tourner un petit peu dans Vernon.
2: Et mettre en avant le patrimoine de Vernon.
1: Exactement. Et Dieu sait qu'il est beau.
2: C'est très beau.
1: Allez, on va se faire une petite pause, on va se retrouver d'ici une petite. D'ici 5 minutes. Allez, restez bien là, fidèles à BPM.
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0: met dans l'ambiance, parce qu'on va parler DJ maintenant, Robin.
1: On va parler DJ, on est avec la première artiste de ce soir, DJ LL. Bonjour à toi.
0: Bonjour.
1: Comment vas-tu?
2: Ça va très bien.
1: Eh bien, écoute, merci de t'arrêter après avoir fait tes petits tests avant de lancer
0: T'as
1: la soirée.
0: Tu as fait tes petites balances?
2: Oui.
0: Ça, alors, comment on fait des balances quand on est DJ? Parce que quand on a un groupe, on les entend, hein, la Foire de Vermont. Ah ouais, non, ça marche pas.
1: On a l'habitude.
0: Mais alors là, quand on est DJ, c'est quoi?
2: Bah, on doit tester les sons, on doit tester si le son marche, si la piscine marche aussi.
0: Ouais, ah ouais, tu testes ton matos.
2: Ouais, je teste, voilà.
0: D'accord.
1: Et c'est une sorte d'échauffement aussi, j'imagine, pour toi. Oui. Pour pas arriver complètement rouillé au début. Première question déjà un peu pour toi, DJ LL. Du coup, est-ce que tu peux te présenter? Qui es-tu pour nos auditeurs et d'où te vient cet amour du mix?
2: Alors, je m'appelle Léana, j'ai 18 ans, je suis de Vermont. Je suis du coup lycéenne, mais là, cette année, l'année prochaine, je vais aller chez mes parents en alternance. Et mon but, du coup, c'est de devenir chef de projet événementiel, de reprendre la société de mes parents et en parallèle de devenir DJ, donc de me lancer davantage. J'ai commencé depuis que j'ai 10 ans, du coup, avec mon père quand j'étais petite. Et j'ai fait plusieurs scènes, notamment la Foire de Vernon, mais également le 14 juillet à Vernon. Et là, je vais me lancer dans le festival Vernon and Fire et aussi dans le 78 lundi en faisant du coup la fête nationale.
0: C'est vrai ou ça?
2: À Conflans.
0: Ah d'accord, tu pars à Conflans.
2: Oui.
0: Tu vas mixer à Conflans.
2: Oui.
0: D'accord, on les salue nos amis.
1: Nos amis yvelinois.
0: Exactement.
1: Ça te fait un sacré programme, mine de rien, là, oui. D'enchaîner plusieurs soirs. Comment est-ce que tu abordes cette soirée? T'as un peu de stress, j'imagine, ou non, ça va? Tu gères bien ça?
2: Non, franchement, je suis pas stressée. J'ai fait beaucoup de scènes, donc j'ai l'habitude.
0: Mais à part les scènes, tu mixes autre part?
2: Chez moi.
0: D'accord.
2: Et aussi pour les anniversaires, pour les mariages.
0: Ouais, voilà. Ah oui, voilà aussi.
2: Oui.
0: Ouais, aussi. Bah, est-ce que normalement, quand on a 18 ans, on a des potes? Et oui. En général, les potes te disent hey, toi,
1: viens pour mes 18
0: ans. Viens, je t'invite. Mais tu viens avec tes platines et tu viens avec tout. Hein.
1: Tu fais un peu le tour, ouais.
2: Oui.
1: Et tu disais, chez toi, est-ce que ça t'arrive de faire, je sais pas, des choses sur les réseaux sociaux où tu te filmes en train de faire des platines ou c'est pas du tout
2: Mes parents le font sur leur compte Instagram, sinon, non, moi je le fais pas, mais je vais me lancer, je vais créer mon compte aussi.
1: Ouais, parce que c'est toujours assez intéressant. Au niveau du mix, toi, tu nous disais juste avant, c'est sur vinyle du coup que tu travailles. Explique-nous un petit peu pourquoi déjà.
2: Je trouve ça mieux, je trouve ça déjà plus esthétique et puis même je suis plus à l'aise au vinyle. Je trouve que c'est mieux pour mixer que sur contrôleur.
1: Puis il y a un truc un peu old school aussi, un peu vintage,
2: voilà,
1: qui est toujours très sympa avec les vinyles.
0: Ouais, et tu les achètes tous tes vinyles?
2: Ah bah.
0: Ah, une grande question.
2: Faut demander à mon père, mais mes vinyles c'est des Technics, donc c'est de la bonne marque et.
0: D'accord.
2: C'est bien, oui.
0: D'accord, ok. Et alors tu mixes quoi comme type de musique?
2: Alors moi ce que je préfère c'est l'électro et la house, mais sinon ce soir je vais mixer un peu de tout, l'électro, du rap français, du chata, du reggaeton aussi, un peu de tout pour faire plaisir à tout le monde.
0: D'accord.
1: Histoire de bien lancer la soirée.
2: Ouais, c'est ça.
0: Et attends, mais ton set il dure 3 heures?
2: Ouais.
0: Oh la vache!
2: Oui.
0: Pendant 3 heures, t'es sur scène?
2: Oui, c'est ça.
1: Heureusement qu'il y a les ventilos
0: qui vont un peu te sauver, ouais. D'accord, ok. Donc, alors, aujourd'hui, t'es là?
2: Oui.
0: Demain, t'es où?
2: Sur Vernon, sûrement.
0: Sur Vernon
1: et lundi, ouais, à Conflans.
0: Et lundi, à Conflans.
2: Oui.
0: Ok.
1: Est-ce que t'as d'autres dates, des choses prévues encore ou là un peu de vacances?
2: Un peu de vacances quand même parce que j'en ai fait pas mal ces derniers temps. Mais je pense que je vais aller sur les mariages aussi.
0: D'accord.
2: Un peu de tout.
0: Faire un peu de sous.
2: Ouais.
0: Bah oui, il faut les acheter. Faut les acheter les vinyles. Hein.
1: Ah bah oui.
0: c'est ça. Eh ben je te remercie d'être passé, c'est
2: merci
0: super
2: beaucoup.
0: Sympa.
2: Merci à vous.
0: Merci et puis bah bon courage.
2: Bah merci beaucoup.
0: Hein, pendant 3 heures, voilà. Ouais. Fais une petite dédicace à Robin, si tu peux. Je serai content en plus. Bah merci à vous. On va se retrouver d'ici quelques minutes, toujours ici en direct. On rappelle, DJ LL. T'es jusqu'à 21h ici.
2: Oui, c'est ça.
0: Voilà. Et elle va mettre le feu. Et ensuite, Robin.
1: DJ Irvin Turn à 21h jusqu'à 22h. À 22h, VG Dream. Et puis à 23h, DJ Cheba, ou plutôt connu sous le nom de Djibril Cissé.
0: Voilà. Et alors, j'ai une question piège, attention. Pour qui es-tu pour cette Coupe du Monde?
2: Alors de base j'étais pour le Portugal, vu que je suis portugaise. Mais bon, vu qu'ils ont perdu, bah, je suis pour la France bien évidemment.
0: Bien évidemment.
1: C'est une très bonne réponse.
0: C'est une très bonne réponse. Allez, on se quitte et on se retrouve d'ici quelques minutes, toujours en direct du parc de la Fonderie de Vernon.
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1: Et oui, on est en direct ici du Vernon Fire Festival, BPM en direct. On a commencé cette émission à 17h30. Il est 18h36, Robin. On a eu la petite DJ qui est venue nous voir.
2: DJ LL qui est en train de jouer tranquillement.
1: Tranquillou, bilou.
2: Le public, pardon. Oula, c'est dur. On a fait un petit tour là différents exposants aussi qu'on retrouve. Donc on peut manger, on peut boire également. Et le public vient petit à petit. C'est vrai qu'il fait très chaud. Mais DJ LL a commencé son mix et c'est jusqu'à 21h.
1: Voilà. Hydratez-vous bien.
2: Oui. Très important, parce qu'il fait vraiment chaud.
1: Comme on peut.
2: On fait comme on peut, mais on est quand même bien reçu.
1: On va pas
2: se mentir.
1: Oui, on a à boire, on a plein de boissons, et moi je me suis fait des potes avec le petit taureau rouge. Là.
2: Le taureau rouge, on dira pas plus.
1: Je suis déjà à ma 17ème canette.
2: Tu dors pas cette nuit, toi.
1: C'est pas grave, il y a des matchs de foot jusqu'à 2h. Justement.
2: Soirée Coupe du Monde ce soir. Musique, fête et partage. Il y a un petit tournoi pour jouer au football en 5 contre 5 qu'on a vu là-bas. Ça commence à se mettre en place également. Et donc, il y a des artistes. Donc, DJ TLL en ce moment même jusqu'à 21h. DJ Irvin Turn à 21h jusqu'à 22h. De 22h à 22h30. VG Dream, l'auteur de... Enfin, le chanteur de Ramener la Coupe à la Maison, la chanson
1: la fameuse
2: qui célébrait le titre de champion du monde en 2018 de l'équipe de France. On verra ce qu'il va nous préparer pour 2026 si l'équipe de France gagne à nouveau. On est plus loin.
1: Il reste deux matchs.
2: On n'a jamais été aussi proche. Et puis, un ancien footballeur qui a connu de moins belles aventures en Coupe du Monde, malheureusement.

0: heureusement pour lui, mais c'est Djibril Cissé qui viendra faire son mix de 23h à minuit. Lui qui est devenu DJ, il a aussi sa marque de mode, enfin il fait beaucoup de choses. L'après-carrière de Djibril Cissé, ça ne s'est pas arrêté pour l'ancienne superstar de la JOCR, important de le noter.
1: Exactement, et de l'OM.
0: Ah tu vois, je voulais pas le dire.
1: Allez, dis-le.
0: Et de Liverpool aussi quand même. Hein.
1: C'est un cran au-dessus de l'OM, voire 2-3 crans au-dessus.
0: 4-5.
1: Ouais.
0: 10-12.
1: C'est
0: Djibril Cissé qui clôturera cette soirée, mais je vous rappelle, le Vernon Fire Festival, ça a commencé hier, déjà ici au Parc de la Fonderie. Il y aura demain au Château de Bizy.
1: Alors qu'est-ce qu'on va retrouver demain, Robin ?
0: Module étrange, You Set Strange, Clément Mierguet, Lilywood and the Prick, la tête d'affiche avec VG Dream et Djibril Cissé de ce week-end. Alors attention, évidemment je dis tête d'affiche, mais tous les autres sont aussi très importants et ils sont très bons, les You Set Strange notamment, qui sont de Vernon, comme Clément Mierguet qu'on retrouvera, et Xixi également, Vernonnet. Et puis le 13 juillet, comme d'habitude, la soirée grand finale pour la fête nationale avec le Hitmaster Mix dès 19h au Parc des Tourelles, à 22h Chad Otaboy, et de 23h30 à 1h du matin DJ Saint-Honoré. Voilà pour la suite du week-end.
1: Un beau programme
0: et puis un festival qui a lieu grâce à des partenaires aussi.
1: Exactement.
0: De nombreux partenaires privés, notamment en grande partie le village des marques MacArthur Glen Paris Giverny, situé à Douin, juste au-dessus de Vernon à la sortie de l'autoroute, qui est un des gros partenaires. Parmi les partenaires privés, on a, allez je te les cite tous, je suis motivé, McDonald's, Saint-Marcel Distrib, Intermarché, Crédit Mutuel, Leclerc, SKF, Transdev, Treuil, Cisnav, Groupe Seb, La Musardière et Booking Fever, et le soutien public de du fonds public Leader, qui est
1: un fonds européen
0: qui est le plus gros fonds en tout cas qui participe, et évidemment le département de l'Eure et la région Normandie qui participe à ce week-end, à cet événement. Donc merci à eux, sans qui nous non plus on ne pourrait pas être là, donc on les remercie pour l'organisation de ce très beau festival.
1: Et merci beaucoup Robin. J'ai une chanson pour toi.
0: Oula.
1: À ton avis.
0: C'est du Kinvé ?
1: Eh non.
0: Non ?
1: Non. Alors, je vais te donner un petit indice.
0: Snoop Dogg.
1: Non plus. Non.
0: Je pense que c'est celui-là.
1: Ils ont joué hier soir ? Oui.
0: Des Espagnols ?
1: Je sais pas.
0: Tu me perds là. Ils ont joué hier soir.
1: Ah, ils ont joué contre qui, l'Espagne ?
0: Je sais même plus. Attends, ils ont joué. Et la Belgique ? Tu nous mets Bruxelles, je t'aime, d'Angèle.
1: Oh, bravo ! Oh.

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1: Eh oui, à l'instant Mickey avec We Are the Golden, nous sommes des pommes.
2: Nous sommes des pommes. Oh, il m'a surpris.
1: Bravo. Ah, voilà, fallait que je parte.
2: Elle est très
1: bien. Voilà, le son, il est monté.
2: Ouais, on entend bien la DJ TLL qui est en train de jouer.
1: Bien, ouais.
2: Qu'on a écouté, qu'on a reçu tout à l'heure. Très sympathique. Une vernonaise.
1: Ouais.
2: Qui est en train de jouer actuellement jusqu'à.
1: 21h,
2: pardon.
1: 21h, Robin.
2: Je voyais flou d'un coup. DJ Irvin Turn de 21h.
1: Mais c'est
2: à cause du taureau rouge.
1: Ouais, je pense. Au bout de 17 pialettes, on commence à être un peu.
2: Un peu surexcité, un peu, ouais. DJ Irvin Turn de 21h à 22h. VG Dream de 22h à 22h30. Et DJ Djibril Cissé, DJ Cheba de son nom de scène à 23h jusqu'à minuit au Parc de la Fonderie pour cette soirée Coupe du Monde.
1: Exactement, et vous l'aurez compris, hein, Coupe du Monde, Djibril Cissé.
2: Footballeur,
1: voilà.
2: Marqué des buts.
1: Et
2: Kylian Mbappé.
1: Kylian Mbappé.
2: Ramener la coupe à la maison. Voilà. Allez les bleus. Allez.
1: Johnny aussi avait fait une chanson.
2: Johnny
1: sur les
2: avait
1: bleus.
2: Fait une chanson.
1: On mais ça, pas, c'est mal fini 2002.
2: Je l'aurais bien mise quand même. Bah, d'ailleurs, Djibril Cissé, malheureusement, il était en 2002. Peut-être qu'en 2026, il... non, je pense qu'il n'aurait pas été là.
1: Non. Ouais, Cristiano Ronaldo, il est bien là.
2: Ouais, c'est vrai, c'est vrai.
1: Ah, Messi aussi.
2: Mais bon, on va peut-être parler avec Djibril tout à l'heure. Je lui rappellerai mon amour de Marseille et mon amour de lui. J'ai mon frère qui m'a dit de lui dire qu'il l'aimait plus que sa famille. Donc.
1: D'accord. Bah, plus que toi. Alors du coup.
2: Ben oui, mais je le prends pas mal. Soirée Coupe du Monde ici au Parc de la Fonderie.
1: Vernon Fire Festival, c'est jusqu'à ce soir minuit ici au Parc de la Fonderie. Demain également, Robin.
2: Mais cette fois au Château de Bizy avec une soirée immersive quand le patrimoine devient scène artistique. Au Château de Bizy, la musique va dialoguer avec l'architecture pour offrir une soirée où création contemporaine, pop indépendante et expérience immersive se répondent avec Module Étrange dès 18h15. Les You Set Strange à 21h20. Clément Mirguet à 22h20, Lily Wood and the Prick à 23h30, Xixi à minuit 30, et la soirée va se continuer donc au Château de Bizy demain dès 18h15.
1: Voilà, et également
2: le grand final
1: lundi,
2: le Vernon Fire Festival qui va se conclure lundi 13 juillet. Voilà un peu l'esprit des grands bals populaires avec une soirée pensée pour rassembler toutes les générations avant le feu d'artifice Loïc Master Mix de 19h à 22h, Chad Otaboy de 22h à 23h et DJ Saint-Honoré de 23h30 à 1h du matin. Voilà un bel événement, cette édition de Vernon Fire Festival. On ne l'a pas dit, mais ça avait commencé hier déjà,
1: oui,
2: au Parc de la Fonderie. Ça continue ce soir jusqu'à lundi soir pour cette édition 2026, j'allais dire. Oui, 2026, c'est
1: oui,
2: ça.
1: On est bien en 2026. On n'est pas encore en 2027, et 2025 c'est passé.
2: Et un événement qui peut avoir lieu grâce à la ville de Vernon, évidemment, grâce à cette Normandie agglomération, mais aussi des partenaires, et notamment partenaires privés, MacArthur Glen, Paris Giverny, le village des marques à Douin, et puis le fonds public, le fonds européen Leader, qui est un des gros soutiens de cet événement, et on les remercie parce que sans eux, eh bien, on ne pourrait pas être là à avoir installé notre studio. On est quand même très, oui, très bien reçus.
1: Ah ben, très bien. On est chez les VIP, monsieur.
2: On est chez les VIP et ouais, on a la classe. Sachez-le.
1: Ça y est, il a craqué. Et on a la classe.
2: On a la classe.
1: On a la classe.
2: Et c'est important de le dire.
1: Merci, Robin. Heureusement que tu es là pour nous rappeler tout ça.
2: Ben, ça me fait plaisir.
1: En tout cas, on essaye de vous faire vivre ce Vernon Fire Festival de l'intérieur. Et également, il y aura tout un espace où on peut manger, on peut se restaurer.
2: Oui, pardon.
1: Et
2: j'ai mal à la gorge.
1: Bois une petite canette de taureau.
2: Oui, et puis il y a un petit endroit où on peut faire du football. On n'a pas essayé parce qu'on est
1: trop
2: nul.
1: Non, parce
2: qu'il ouais, faut le dire.
1: Bah, déjà, on est trop nul, on est trop gros, et puis il fait trop chaud.
2: Il fait trop chaud.
1: Alors.
2: Oui, n'hésitez pas quand vous venez.
1: Mais vous pouvez. Hein.
2: Oui, vous pouvez, mais surtout hydratez-vous avec de l'eau.
1: Oui,
2: avec de l'eau.
1: De
2: c'est
1: l'eau,
2: important de le
1: de
2: dire.
1: De l'eau, exactement.
2: De l'eau.
1: De l'eau. T'en es à combien là, 4, 3 litres, 4 litres.
2: Bientôt 25.
1: D'accord. Tout s'explique en fait. Alors, oui, il faut bien s'hydrater parce qu'il fait quand même très très chaud.
2: Ouais.
1: Faut manger également. Parce que sinon, on risque de faire un petit malaise.
2: Oui, et c'est pas recommandé. Même s'il y a le comité de secours qui est là, je sais. Bon, bref.
1: Voilà, non. Buvez de l'eau.
2: Buvez de l'eau. Et je vais en boire d'ailleurs.
1: Eh ben, on va se faire une petite pause et puis on va se retrouver d'ici une petite demi-heure. Nous, je pense qu'on sera là en direct du Vernon Fire Festival jusqu'à 21h. Après, on se retrouvera demain.
2: Oui, au château de Bizy.
1: Du château de Bizy. On vous souhaite un bon début de soirée. Si vous faites un barbecue, parce que je sais que c'est le moment d'en faire.
2: Ouais.
1: Bah bon barbecue et bon apéro.
2: Et faites attention parce qu'il y a du vent, c'est très sec. Et il y a quand même un tuyau d'arrosage pas loin.
1: C'est mieux.
2: Ça ne mange pas de pain.
1: Merci, merci Robin.
2: Ah bah c'est important.
1: Non mais c'est. Tu fais bien le rappel. Ouais. On va pas en faire ici.
2: Non.
1: Mais si vous en faites, et bien bon apéro. Et si vous êtes à l'apéro, bon apéro.
2: Bon apéro.
1: Voilà, exactement. Bah c'est l'heure.
2: Bah oui, oui, oui.
1: 19h05, c'est l'heure de l'apéro. Et puis après, hop, au Vernon Fire Festival parce que on a réservé sa petite place.
2: Exactement.
1: Allez, à tout de suite sur BPM en direct du Parc de la Fonderie pour vous faire vivre ce Vernon Fire Festival où on entendait derrière nous. C'est la fête.
2: C'est la fiesta.
1: Allez, à tout de suite.
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1: Eh oui, BPM en direct, mais en direct d'où, Robin ?
2: Du parc de la Fonderie à Vernon.
1: Exact, pourquoi ?
2: Pour le Vernon Fire Festival. La deuxième soirée, après une première soirée très réussie hier, déjà au parc de la Fonderie, ici à Vernon. On continue ce soir avec une soirée spéciale quoi, Fredo ?
1: Coupe du Monde.
2: Ah, il a bien suivi.
1: Ah oui, Coupe du Monde.
2: Coupe qu'on du le rappelle, monde. L'équipe de France.
1: Joue ce soir,
2: non. Ils jouent tous les soirs. C'est les adversaires, ils essayent de les fatiguer.
1: Mais ils n'y arrivent pas.
2: Ça marche pas. Ça jouera le 14 juillet, la demi-finale contre l'Espagne. Donc,
1: non, mais parce qu'il y a VG Dream qui sera là.
2: Ouais.
1: Djibril Cissé qui sera là.
2: En ce moment même, DJ Tellel qui joue.
1: Ça met le son.
2: La Vernonaise qui nous ambiance ici au parc de la Fonderie. Puis il y aura DJ Irvin Turn à partir de 21h également.
1: Voilà. Et VG Dream à 22h et Djibril Cissé.
2: De 23h
1: à minuit.
2: Le Vernon Fire Festival, c'était hier. C'est ce soir. C'est demain soir au Château de Bizy.
1: Et c'est après-demain soir,
2: cette fois au Parc des Tourelles. Demain soir au Château de Bizy. Soirée immersive avec Module Étrange, You Set Strange, Clément Mirguet, Lilywood and the Brick ou encore Xixi dès 18h15. Et ça va se terminer très tard, autour de 2h30 du matin au Château de Bizy.
1: Xixi, c'est un Vernonais.
2: Xixi, c'est un Vernonais. Alexis Badoué, de son vrai prénom. Je viens de dévoiler l'identité comme Bruce Wayne et Batman, Peter Parker et Spider-Man. Et bien, Xixi est Alexis Badoué, je vous l'annonce. Il y aura également d'autres Vernonais, hein, les You Set Strange qui est un groupe de Vernon et Clément Mirguet également un Vernonais. Et puis on enchaînera donc le lundi 13 juillet avec le grand final pour la fête nationale de 19h à 22h, Loïc Master Mix de 22h à 23h, Chad Hotboy et de 23h30 à 1h du matin, DJ Saint-Honoré qui viendront bien en fait clôturer cette édition 2026 du Vernon Fire Festival, une très très belle édition encore une fois.
1: Mais moi j'ai une question pour le 13 de 23h à 23h30, qu'y a-t-il ?
2: Le feu d'artifice. Le traditionnel feu d'artifice pour la traditionnelle fête nationale, j'allais dire, oui, comme tous les ans, la fête nationale de 23h à 23h30, donc ça sera sur les bords de Seine. Vous pouvez retrouver toutes les informations. Alors je sais que la circulation sur le pont Clémenceau va être interdite, etc. autour du... Enfin voilà, vous pouvez retrouver toutes les informations sur le site de Vernon, sur les réseaux sociaux de la ville de Vernon pour toutes ces choses-là.
1: Merci Robin.
2: Un festival qui peut avoir lieu aussi grâce à des partenaires.
1: Ah oui.
2: Des partenaires comme
1: MacArthur Glen.
2: MacArthur Glen, Paris, Giverny à Douin, ou encore le Fonds européen, le Fonds de soutien public Leader, ou encore le département de l'Eure, la région Normandie et de nombreux partenaires locaux de Vernon et ses environs, et évidemment la ville.

0: C'est la première fois de ma vie que j'en bois.
1: Bah, il faut que tu te calmes, je pense.
0: D'accord.
1: Faut arrêter d'en boire.
0: Je vais pas dormir de la nuit. De 1h à 6h au taquet, quoi.
1: Ah, bah là, oui.
0: Bon, allez, on se fait une petite pause. On se retrouve d'ici une petite demi-heure, toujours au Parc de la Fonderie, en direct sur BPM.
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1: On est toujours en direct du Parc de la Fonderie pour cette deuxième soirée du Vernon Fire Festival. J'espère que tout va très bien pour vous. La soirée a été lancée il y a à peu près 2 heures avec DJ LL qui continue de jouer. Depuis tout à l'heure, vous m'entendiez avec Fredo. Il ne m'a pas abandonné, je vous rassure, il est parti à la rencontre du public vernonnais.
2: Eh ben, je suis avec Manon. Manon, bonjour.
3: Bonjour.
2: Alors Manon, t'es ici au Vernon Fire Festival. Est-ce que qu'est-ce que t'en penses déjà?
3: Bah, je trouve ça vraiment pas mal parce que ça fait bouger Vernon. Et puis, pour le moment, il va falloir que ça se lance un petit peu, mais c'est cool.
2: Ouais, t'es déjà venu hier ou pas? Ou t'as eu des places que pour aujourd'hui?
3: Que pour aujourd'hui.
2: Et alors pourquoi aujourd'hui?
3: Parce que je travaille pas demain, donc.
2: Donc là, tu peux y aller?
3: Donc là, c'est bon, je peux envoyer.
2: Tu peux envoyer? Et alors, pourquoi t'es venu ici à Vernon, à ce festival? T'as pris tes places sur internet?
3: Alors j'ai pris mes places sur internet et parce que j'habite du coup à Vernon et du coup c'est juste à côté en fait.
2: Ça te plaît de voir des gens un peu connus ici?
3: Bah ouais, c'est carrément cool.
2: Ouais. Qu'est-ce que t'en penses du Parc de la Fonderie pour ici?
3: Bah je trouve qu'il y a de la place et puis au moins on peut avoir vraiment du monde, donc c'est cool.
2: Ouais, mais ça va arriver, on m'a dit que ça allait arriver tout à l'heure.
3: Ouais, c'est ce qu'on
2: parce m'a dit. Qu'il fait un petit peu chaud. Alors, t'es venu avec ta copine?
3: Oui, tout à fait.
2: Alors, et qu'est-ce qu'elle en pense ta copine? Eh bien, viens. Et ton prénom?
3: Clara.
2: Clara, alors qu'est-ce que t'en penses, Clara?
4: Je trouve ça cool que Vernon fasse ça. Et il faut attendre que ça se...
2: Qu'il y ait un peu plus de monde.
4: Ouais, c'est ça, qu'il y ait un petit peu plus de monde.
2: Ouais, mais vers 21h, ça va arriver.
4: Oui, c'est ce que je me dis aussi.
2: Et alors, est-ce que vous reviendrez si on a un autre Fire Festival?
3: Ouais, carrément.
2: Ouais, carrément.
3: Ouais.
2: L'ambiance, elle est comment, là?
3: Ah, franchement, trop bien. Même ceux qui tiennent des food trucks et tout, ils viennent nous dire bonjour et tout, c'est trop bien.
2: Ouais, c'est sympa.
3: Bonne ambiance.
2: Et bonne soirée.
3: Merci.
2: Vous attendez qui spécialement aujourd'hui?
3: J'ai Dream, forcément.
2: Ah ouais, forcément.
3: Ouais.
2: La Coupe du Monde, tu suis un peu?
3: Ouais, 2-0 contre le Maroc. Hein.
2: Ouais, ouais. Évidemment, t'es pour la France.
3: Bah oui, forcément.
2: Ouais. Et alors, ton pronostic pour France-Espagne?
3: 2-1. 2-1 pour la France.
2: Et après, en finale?
3: Bah, ce sera France-Argentine, je pense, et on leur met misère.
2: Et merci beaucoup. Puis je vous dis à bientôt. Et puis, bonne continuation. Amusez-vous bien. Allez, on va se retrouver, Robin, d'ici quelques instants.
1: Merci beaucoup, Fredo. On va leur mettre misère à l'Argentine. On va mettre ça dans nos pronostics. La soirée spéciale Coupe du Monde, donc ce soir, DJ LL qui continue de jouer jusqu'à 21h, de 21h à 22h, DJ Irvin Turn. À partir de 22h jusqu'à 22h30, VG Dream. Et puis de 23h à minuit, DJ Djibril Cissé, pardon, pour clôturer la soirée. Ça continuera demain au Château de Bizy. À partir de 18h15, on aura Module Étrange, You Set Strange, Clément Mirguet, Lily Wood and the Prick, Sixy. On sera également présent pour vous faire vivre cette soirée au Château de Bizy demain. Et puis le grand final le lundi 13 juillet avec Loïc Mastermix de 19h à 22h, Chad Otaboy de 22h à 23h et DJ Saint-Honoré de 23h30 à 1h. Et entre 23h et 23h30, le feu d'artifice au bord de Seine. Cette soirée, ce sera au Parc des Tourelles. Et on rappelle également que cet événement a lieu grâce au partenaire privé MacArthur Glen Paris Giverny et le fonds de soutien public d'Europe Leader qui participe grandement à cet événement qui a lieu sur 4 jours. Nous, on repart en musique, on se retrouve tout à l'heure, toujours en direct du Parc de la Fonderie.
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1: Effectivement, BPM en direct du Vernon Fire Festival tout au long de cette fin d'après-midi. On a pris le micro tout à l'heure aux environs des 17h, 16h30, 17h. Il est 20h passé de 33 minutes. Vous écoutez BPM et on va retrouver Robin en direct des allées. C'est bien ça, Robin?
2: Et oui, Fredo, je suis en compagnie du maire de Vernon, François Zio, sans qui le festival n'existerait pas. Bonjour François, comment allez-vous?
3: Bonjour BPM, ça va très bien et vous?
2: Ça va très bien, merci. Il fait super beau, c'est hyper agréable d'être ici au parc de la Fonderie. Rappelez-nous, le Vernon Fire Festival, l'idée de ce festival, elle vous vient d'où?
3: Jeux Olympiques 2024, cérémonie d'ouverture au château des Tourelles. On avait installé un grand écran, j'étais avec beaucoup d'agents de la mairie et j'ai vu notamment les artistes Gojira qui étaient sur un grand monument, je crois que c'était l'Orangerie me semble-t-il à Paris, et j'ai regardé le château.

0: En gros, c'est un festival qu'on aura réalisé en 3 mois, quoi. Donc c'est juste dingue. La programmation, on l'a gérée entre l'automne et l'hiver, 25-26. Mais l'organisation du festival, c'est 3 mois. Donc chapeau aux équipes de la communication, de l'événementiel, les services techniques, la ville, l'agglo. Et surtout aussi le soutien financier que j'ai eu de la région, du département, du fonds leader, de certains mécènes privés comme MacArthur Glen, SKF, Transdev, le groupe Treuil, Leclerc, Intermarché. Je suis en train de les lire en même temps là. C'est très pratique, McDo et tant d'autres. Pour une première édition, sans faire un inventaire à la Prévert, ils ont tous joué le jeu. Les partenaires publics comme les partenaires privés, et objectivement m'avoir fait confiance, avoir fait confiance aux équipes de la mairie et de l'agglomération sur une première, franchement, je leur tire aussi mon chapeau, parce que certains ont pensé que j'étais dingue. Non, je suis pas dingue. Alors, faut, comme je dis souvent, pour faire de la politique, faut l'être un peu. Mais je trouve que voilà, sur un troisième mandat, il fallait qu'on se mette au niveau des villes qui savent organiser des grands événements, encore plus que ce qu'on a fait jusqu'à présent. Et là, on a mis le paquet sur la musique, sur le festival, et je veux que ce festival soit pérennisé, puisqu'au final, il en reste que d'eau dans le département, ça sonne à la porte, qui est un autre concept. Et celui-ci.
1: On vous connaît en tant que maire, vous vous êtes dévoilé un peu plus intimement, j'ai envie de dire, récemment chez les copains de sur le banc Vernon notamment. Vous êtes un grand amoureux de musique, c'était aussi une volonté, vous le disiez aussi tout à l'heure, de garder des festivals pérennes sur le département. Mais c'est aussi via votre amour de la musique que c'était obligatoire en fait pour vous.
0: Oui, alors je vois non plus que les gens pensent que je me suis fait plaisir en organisant mon propre festival. Je pense qu'il y avait vraiment un besoin, un manque, une demande, que les gens ont besoin de ce genre de moment. Vous voyez, il n'y a pas forcément, alors on se parle, il n'y a pas forcément du monde devant la scène, mais les gens sont venus pour chiller dans le parc, s'installer un peu à droite, à gauche, profiter de la nourriture, des boissons. Il y a besoin de moments de retrouvailles. Hier, jusqu'à 2h du matin, ils ont écouté de l'électro qui peut être pour certains un peu hard. Ce soir, c'est plus de la culture urbaine autour du football, notamment avec VG Dream et Djibril Cissé, puis une animation aussi autour du foot. Demain, c'est la soirée plus esthétique au château de Bizy, et lundi, on en profite pour tirer le feu avec des DJ qui vont reprendre notamment d'anciens tubes. Donc il y en a pour tous les goûts, pour tous les âges, pour toutes les populations qui ne sont pas forcément de Vernon mais qui viennent d'ailleurs. On a dû jauger, donc il y a des gens qui sont déçus, mais on avait largement communiqué sur le fait qu'il fallait réserver ses places. Jauger pour des histoires de sécurité, pour des histoires de contenance, entre guillemets, au sens propre comme au sens figuré, d'alcool, notamment par ces temps caniculaires. Mais moi, effectivement, j'aime beaucoup la musique. Alors, j'ai eu un peu joué, comme vous avez pu le constater, médiocrement, de la batterie. Je suis très fan de rock, comme je l'ai déjà eu l'occasion de le dire. Donc, si ça n'est qu'à moi, je me paierais des grands groupes, mais j'ai pas les moyens. Puis, de toute façon, on n'a pas la capacité pour faire des énormes festivals à Vernon, mais que ça reste justement, entre guillemets, un peu intime, plusieurs milliers de personnes comme celui-ci, ça me va bien. Et encore une fois, je pense qu'il y avait, au-delà du fait que j'aime la musique, enfin, je pense que tout le monde aime la musique en fait. Il faut juste que chacun trouve ses goûts sur une soirée, et c'est pour ça qu'on n'a pas voulu exclure des types de musique et qu'il y a plusieurs soirées.
1: C'était merveilleusement anticipé, la soirée Coupe du Monde ce soir, avec la victoire de l'équipe de France jeudi. Ça aurait été une autre ambiance, j'imagine, si l'équipe de France n'avait pas gagné. Un petit mot rapide, ils vont aller la chercher, la troisième Coupe du Monde.
0: Alors, je suis pas un spécialiste, mais je sais quand même constater qu'ils jouent très très bien, et que c'est quand même dit dans tous les milieux spécialisés, commentateurs, presse, etc., même les milieux du sport. Donc franchement, enfin, ils sont quand même bien partis pour la gagner et la ramener à la maison, comme dirait VG Dream, qu'on voit dans quelques heures. Donc moi, je suis très fier, encore une fois, voilà, de voir notre équipe de France aller aussi loin. Ça permet encore une fois de créer des moments avec les gens. On a fait un peu de foot ce soir avec une animation, mais on n'a pas mis un grand écran pour autant. En plus, l'équipe de France ne joue pas ce soir, mais on savait qu'il y avait une Coupe du Monde cette année. Et donc, du coup, c'est la rencontre du feu d'artifice au final et de la Coupe du Monde. Et donc, en fait, on est parti du démarrage du feu d'artifice, puis on est reparti en arrière sur 3-4 jours. Et c'est comme ça qu'on a ce week-end du 10, 11, 12, 13.
1: Eh bien, François Ozio, merci beaucoup.
0: Mais je vous en prie, merci à vous.
1: Le Vernon Fire Festival continue, hein, n'est-ce pas Fred?
2: Eh oui, effectivement, Robin, le Vernon Fire Festival continue. DJ LL est toujours là, en train de mixer, ici, au Parc de la Fonderie. DJ Erwin Turn arrive à 21h. VG Dream arrive à 22h. Et Djibril Cissé arrive à 23h. Et demain, c'est direction le château de Bizy et le grand final. Du côté des tourelles le 13 juillet. On revient d'ici Allez, 10 minutes pour vous dire au revoir. Robin sera

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1: Et oui, notre dernière intervention directe du Parc de la Fonderie pour ce Vernon Fire Festival, Robin.
2: Cette deuxième soirée, on le rappelle, ça a commencé hier, ça continue aujourd'hui depuis 18h. DJ TLL va pas tarder à terminer son mix et elle laissera sa place à DJ Irvin Turn. Le taureau rouge est apprécié par les fourmis, on voit ça en même temps. Je vous dévoile un peu ce qui se passe dans notre studio ici au Parc de la Fonderie. DJ Irvin Turn, donc je disais, d'ici une dizaine de minutes jusqu'à 22h, VG Dream à 22h jusqu'à 22h30 et à 23h on retrouvera Djibril Cissé. Le Vernon Fire Festival, je le disais, c'est depuis hier.
1: Oui.
2: Et ça va continuer demain, hein, Fred.
1: Oui, demain on sera du côté du château de Bizy pour une ambiance un peu plus feutrée.
2: Un peu plus feutrée et surtout une soirée immersive. Avec un vrai mélange du patrimoine artistique et du patrimoine qui devient une scène artistique. Qu'est-ce qui se passe?
1: Non, il n'y a pas de mal, je préécoute ce qu'on dit.
2: Ah d'accord, ok.
1: Laisse-moi mettre avec mes boutons tranquilles.
2: Ok, tu vas perturber. Demain, donc Château de Bizy, on sera également présent pour vous faire vivre la soirée. 18h15, 19h45, Module Étrange, Les Youth Set Strange, Clément Mirguet, Lilywood and the Prick et Xixi à retrouver tout au long de la soirée. Et puis le lundi 13 juillet, le grand final où tout va partir en feu, avec le feu d'artifice et des DJ qui vont vous accompagner tout au long de la soirée au Parc des Tourelles et le feu d'artifice en bord de scène. On est en fou rire, ça.
1: Non mais il n'y a pas de mal, c'est ta phrase. Tout va partir en
2: feu. Il ouais, ouais. Y a le feu d'artifice, écoute, ça marche.
1: Oui, ça marche aussi.
2: Loïc Master Mix de 19h à 22h, Chad Hotaboy de 22h à 23h, le feu d'artifice entre 23h et 23h30 au bord de Seine et jusqu'à 1h après DJ Saint-Honoré. Voilà.
1: Sympa.
2: Pour le programme de la soirée et puis des deux prochaines journées.
1: Et ben merci Robin.
2: Et ben avec plaisir.
1: On se retrouve demain en direct du château de Bizy.
2: Exactement. Où on recevra nos amis Vernonnet, notamment du You Set Strange, ou encore Clément Mirguet, on l'espère.
1: Et ben merci Robin. On vous souhaite une bonne soirée et puis nous on va aller faire la fête ici du côté du Parc de la Fonderie. Excellente soirée à toutes et à tous.
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